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C'est l'histoire d'une femme qui marche. C'est l'histoire d'une femme qui rentre chez elle. Sur son chemin, elle trouve un fil de laine. Alors comme c'est bientôt l'hiver et que son mari a besoin d'un pull, elle se baisse et elle ramasse le fil de laine. Elle commence à en faire une pelote. Une pelote. Une pelote qui grossit. Qui grossit au fur et à mesure qu'elle avance sur son chemin. Une pelote. Une pelote bientôt tellement grosse que la femme ne peut plus la porter. Mais au moment où elle va pour couper son fil de laine, voilà que la pelote lui échappe des bras et se met à rouler. À rouler, rouler, rouler par-dessus les montagnes, les vallées, les plaines. À rouler, rouler, rouler. Alors la femme se baisse de nouveau pour recommencer une nouvelle pelote. 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Une pelote bientôt tellement grosse que la femme de nouveau ne peut plus la porter. Mais au moment où elle va pour couper son fil de laine, voilà que la pelote lui échappe de nouveau des bras.

On dit qu'aujourd'hui encore, il y a une femme qui marche. Elle voudrait bien rentrer chez elle. Mais elle peut pas, parce qu'elle suit un fil de laine.